0: Ami, t'as qu'il y a l'Iran, viens attaquer le couloir central, allez!
1: 热内西奥的教练组呢，也在大声地呼喊着马赛的场上队员。现在下半场。